Gros gros bisous pour toi aussi, ma chérie. J'ai fini, à bientôt. Mais demain, j'y suis là. Ok? Alors, un gros bisou, merci. Et un bisou pour Andrea também. Et vamos lá, então. Bon job.